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0: jardin. Il y a des fleurs rouges et une fleur.
1: Si dans un jardin, il y a des fleurs rouges et une fleur blanche. Si dans un jardin, il y a des fleurs rouges et une fleur blanche. Les fleurs rouges n'acceptent pas la fleur blanche. La fleur blanche se pique avec sa propre épine. Saigne et devient rouge. Saigne et devient rouge pour être acceptée.

n'accepte pas la fleur blanche. Se pique avec sa propre épine.

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0: Regardez, il est habillé comme dans les histoires de science-fiction, avec un casque qui lui prend la tête et une sorte de cotte de maille autour du corps.
1: Pourquoi croyez-vous que ce soit un robot ?

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5: En fait, j'étais aux Beaux-Arts avant de travailler et d'être sur cette formation aussi. Et j'ai beaucoup travaillé, moi, dans une exploration de la ville, que ce soit à Angers ou différents endroits où j'ai pu me balader. En fait, je prenais quelques informations, quelques extraits en fait, d'architecture que je trouvais intéressant à ressortir en étant seule et unique pièce. Donc, par exemple, ça pouvait être un morceau de toit. En trouvant ces extraits-là d'architecture-là et les mettant seule face à soi, à une pièce qui puisse ressortir en dessin ou en sculpture. Donc en fait, la ville, c'est déjà quelque chose que moi, je connais.
6: Et que tu as l'habitude d'observer.
5: Et que j'ai l'habitude d'observer, ouais. Ouais.
4: Quelle forme ont les villes dans nos têtes ? L'extérieur carte postale est-il conforme à l'intérieur de nos représentations mentales ? Camille, albigeoise curieuse, s'est posé cette question et bien d'autres encore, et a proposé à quelques-uns et quelques-unes de les développer collectivement. C'est donc sur plus d'une année, au gré des rencontres, des questionnements et des idées, qu'a été menée cette série de podcasts faite de chemins, de routes, de croisements, de cul-de-sac, de parcs, de rivières, de ponts et de tunnels, plus ou moins éclairés. Un podcast à tâtons, jamais vraiment terminé, toujours en devenir, comme une ville en somme. Épisode 4, vivre la ville entre matière et représentation mentale, avec Aouda, Richard et Bertrand.
5: Je suis rentrée dans une observation de la ville en arrivant aussi à observer juste qu'en fait les briques sont partout. Et quand c'est partout, c'est sur les poubelles. Il y en a qui sont... En fait, il y a des affichages, des imprimés sur les poubelles pour que ça rentre dans l'univers de la rue. C'est impressionnant. Il y en a même sur les plaques d'égout. Il y en a... Enfin, c'est un motif qui est répété partout. Et c'est hyper foisonnant et c'est drôle.
6: Certainement que les albigeois, pour qui c'est le quotidien...
5: C'est normal, ouais.
6: Ne le perçoivent même plus.
5: Ouais.
6: Alors que toi, t'arrives et tu ne vois... Que ça.
5: Ah mais complètement, ouais. Puis c'est, il y a quelque chose aussi hyper chargé historiquement. C'est hyper plaisant en fait de se balader, de voir comment est-ce que les bâtiments ont évolué au fil des années. Contrairement à chez moi où en fait on n'en sait rien. On voit quelques bâtiments qui sont restés il y a longtemps, mais c'est rare. Là, c'est partout. Il y a une qualité du travail aussi, que ce soit en ferronnerie. C'est hyper puissant. Puis je dirais que c'est personnel à la ville, quoi. Il y a un truc très... voilà, on fait ça ici. Il y avait des briqueteries ici. Donc, en fait, on utilise la matière qui est là. Et c'est hyper important de montrer qu'on peut garder des choses comme autrefois, en fait, où en fait, on avait beaucoup plus de... Comment dire ? Il y avait beaucoup plus de travail de la matière, des matériaux, que ce soit personnifié, embelli. Et en fait, on a tout aseptisé au fur et à mesure des reconstructions après la guerre. Et donc, en fait, là, le Sud, ça reste encore quelque chose d'hyper personnel à chaque ville. Je trouve que c'est important de garder ça.

Alors moi j'ai repéré beaucoup aussi les pigeons qui viennent. J'ai posé la question plusieurs fois à différentes personnes qui habitaient ici un peu de plus longue date. Et donc c'est dû au fait que la terre qui a été prise à des moments pour créer ces matériaux-là, elle a été prise dans des champs et donc il y avait encore des restes de grains. Et c'est pour ça que les pigeons viennent manger quelques briques à différents endroits de la ville.

0: Est-ce que toi, il y a des quartiers de ta nouvelle ville dans lesquels tu ne vas pas du tout et pour quelles raisons?
1: Bon, déjà, c'est une petite ville, donc rapidement, on voit les différences de bâti et de services. Donc, il y a déjà,
2: Richard?
1: je dirais pas une fragmentation ni une segmentation, mais bon, voilà, il y a des parties différentes dans cette ville, parfois très très nettes, parce qu'on a la petite Bastide, voilà, qui est.
2: Prof d'histoire.
1: Alors, il y a des quartiers, évidemment, dans lesquels je vais pas, mais généralement, c'est des quartiers qui sont essentiellement résidentiels, parce qu'on se rend là aussi où on a des services, ou bien où on a un agrément, par exemple, pour se promener. La Bastide d'où j'habite, ben, effectivement, il n'y a plus beaucoup de services, mais il y a un agrément à se promener dans ce paysage patrimonial, etc. Oui, il y a des espaces où je vais pas, essentiellement des espaces résidentiels, et puis, je dois le reconnaître, il y en a certains où je vais pas me promener parce que la pente est beaucoup trop raide. Et ça compte aussi dans une ville. Son relief, on n'y pense pas souvent, c'est vrai, mais est-ce qu'il y a un cloisonnement, est-ce qu'il y a un effort physique à fournir ou un effort d'aménagement pour s'approprier? Donc oui, il y a des espaces où je vais peu, et puis bah, d'autres où il y aurait des services, mais qui ne me concernent pas directement, comme la petite zone industrielle qu'il peut y avoir. Voilà, sinon, je crois que je suis passé à peu près partout, parce que c'est petit.

0: Déjà, pour moi, le sud, c'est les vacances parce que...
1: À Ouda.
0: Je vivais à la mer à Saint-Nazaire, enfin, sur l'Atlantique. Donc, j'allais jamais à la mer en vacances et j'allais plus dans les montagnes ou dans le sud. Et on allait plus en Dordogne, mais on allait bien aussi plus bas, dans les Pyrénées.
1: Habitante de la Madeleine.
0: Et en fait, il y a toujours ce... Moi, quand je suis arrivée ici, ça me faisait super bizarre parce que on n'avait jamais vécu en hiver. Enfin, j'avais jamais vu l'hiver dans le sud, qui sont très froids. Comparé à chez moi, c'est pas du tout le même froid. Et donc, il y avait aussi cet aspect-là où les villages qui sont ici, qui entourent les villes, sont aussi super gardés dans une bulle d'ancien temps, en fait. Il y a un truc un peu plus vieux, je trouve, aussi, de la ville dans le sud, comparé aux reconstructions qui ont été faites quand on compare à Nantes, par exemple. Quand on arrive, en fait, c'est des bâtiments qui sont hyper neufs, hyper design. Il y a quelque chose, mais complètement aseptisé, par contre. Il n'y a plus ce travail hyper précieux de la pierre. Il y a beau... c'est pas la même chose. On remonte un tout petit peu plus en haut. On arrive sur Clermont-Ferrand, c'est encore une autre pierre. C'est une pierre volcanique. Après, on descend encore, on est sur une pierre blanche, plus rouge, plus rose. Et du coup, il y a quelque chose d'hyper fort, alors que en haut, c'est un peu moins. Enfin, sur Saint-Nazaire, en tout cas, c'est plus des enduits tout près, gris et un peu blanc.
2: Et ce que tu dis aussi, du coup, c'est que la ville, par son patrimoine architectural, elle raconte aussi déjà. Quand tu arrives dans la ville, déjà, tu perçois son passé historique.
0: Oui, en tout cas, moi, ça m'a toujours fascinée, par exemple, quand on rentre dans une grotte qui est à visiter, et dire « Ah, mais ça, ils sont passés par là, les gens qui étaient avant. » Donc, en fait, quand on arrive dans une ville, et tu sais que tu vois que les pierres, elles sont là depuis longtemps. Tu le sens. Tu sens qu'il y a de la mousse dessus, il y a de l'herbe, la végétalisation est passée, il y a des traces de pas qui sont là, des traces de roues. Donc en fait, ça parle et ça fait quelque chose de plus, je sais pas, c'est plus...
2: Incarné ?
0: Ouais, c'est ça, il y a quelque chose un peu plus incarné dans le réel, dans l'histoire, qui n'a pas été effacé par l'homme aussi. Du coup, là, c'est plus intense en fait, quand on vient dans ces villes-là.

0: Est-ce que tu dirais que on noue une relation particulière à la ville selon le type de déplacement qu'on y effectue, selon par exemple qu'on s'y déplace à pied ou en vélo ou en voiture, ou selon qu'on y fait plutôt des déplacements contraints ou des déplacements pour le divertissement? Enfin, est-ce que
1: Forcément, disons que quand on a des déplacements pour le divertissement, à ce moment-là, bon, bien sûr, c'est une pratique de la ville. Ça motive des gens, d'ailleurs, pour habiter à la ville. Tiens, il y a des activités culturelles, des spectacles, etc. Mais ça ne va pas s'inscrire dans un territoire du quotidien, parce que le divertissement, souvent, est exceptionnel. Par contre, les déplacements contraints, aller au travail ou ce genre de choses, là, voilà. Et effectivement, les modes de déplacement changent le rapport à la ville, évidemment, puisqu'on en attend. Si on est en vélo, on va davantage apercevoir par ses sens, y compris par l'effort qu'il faut faire pour se déplacer. Et puis on ne va pas pratiquer les mêmes espaces parce que quand on est en voiture, on cherche le parking et on cherche la grande artère et on cherche davantage à arriver rapidement. Le vélo, lui, peut prendre des chemins de traverse. Une personne qui passe au vélo va peut-être redécouvrir sa ville et redessiner son territoire du quotidien. C'est bien qu'on a des représentations mentales différentes de la ville et on peut demander à des gens, notamment c'est rigolo de le faire avec des élèves, de dessiner la ville dans laquelle ils habitent. Bon, moi je travaille dans une petite ville, quand on leur demande, eh bien, c'est très simple, on a des parties de la ville qui sont très grosses, d'autres petites qui ne ressemblent pas, il n'y a pas de rapport d'échelle, et d'autres, certaines qui sont bien détaillées, parfois sur des itinéraires où tout est bien détaillé autour et le reste est un peu flou. Et donc ça, c'est représentatif. On parle de carte mentale en géographie, et bien forcément, chacun a sa ville et sa représentation, y compris quand il veut la dessiner aussi précisément que possible.
2: Une ville avec des bâtiments en briques et pas en briques, là où j'habitais, la médiathèque, le Tarn, les ponts, les voitures, les touristes qui parlent, les oiseaux là où il n'y a pas de touristes, la sonnerie du collège, voilà.
3: Moi, je suis pas véhiculée, je suis en vélo. Tout est hyper faisable. Là, l'école, elle est vraiment à... Je mets ça 5-10 minutes pour y aller. En plus, avec cette passerelle qui est arrivée, qui est super. Moi, je trouve que dans le paysage, elle marche très bien aussi. Ça choque, parce que c'est pas du tout... justement, c'est complètement construit sur un design un peu aseptisé et qui correspond moins à la ville avec ses ponts. Mais en fait, ça fonctionne très bien. Je trouve que le travail est beau dans l'espace, ça fonctionne bien. Et c'est sans voiture, ça c'est chouette. Le train a un pont juste pour lui dans la ville. Et je trouve ça génial aussi d'habiter aussi à côté de la gare, qu'il y ait deux gares aussi dans cette ville. C'est assez fou parce que c'est plutôt une petite ville. Moi, j'ai toujours habité aussi pendant longtemps. J'ai habité à côté d'une gare, là où j'habitais à Paouette, en fait, à côté de donc dans Saint-Nazaire. Et il y a toujours eu une gare à côté de chez moi, et je trouve que ça donne un aspect beaucoup plus village aussi à la ville. C'est chouette. Je dis village parce que, tout simplement, on est dimanche. Et par exemple, il n'y a pas forcément de marché, il n'y a pas forcément d'endroits qui sont ouverts. Pour moi, les villages, le dimanche, il n'y a rien d'ouvert. La ville, il y a toujours quelque chose d'ouvert. Et j'en parlais tout à l'heure avec mes colocs. Mais par exemple, moi, j'aimerais que la bibliothèque soit ouverte le dimanche. Mais bon, c'est aussi bien quand il n'y a rien d'ouvert le dimanche, parce que ça met tout en pause. En entendant, moi je suis à côté de l'avenue, ma chambre est à côté d'une avenue, il y a beaucoup moins de voitures. En fait, on entend beaucoup plus les bruits aussi, quand c'est les vacances, il y a beaucoup moins de voitures aussi. Du coup, on sent que la ville est réduite, et ça c'est plus à l'échelle d'un village qu'à une ville. Une ville, tu perçois moins ça, je trouve.

0: Et quoi, pourquoi tu es passé de la ville à la campagne?
1: Ben là, si on pense de la ville à la campagne, je n'ai pas fui la ville en me disant « Oh là là, c'est un espace de concentration », déjà que j'étais dans une ville moyenne, mais quelque chose qui a poussé pas mal de gens à partir des villes, c'est bien sûr la question de l'immobilier. Parce que comme la ville, c'est un espace de concentration, le mobilier est un marché, donc forte demande, donc augmentation des coûts. Donc il y a une question de l'immobilier, et puis bien sûr, on dit souvent la qualité de vie. À certains égards, on peut avoir une bien meilleure qualité de vie en ville. On a un meilleur accès aux soins, aux divertissements, aux loisirs, à tous les services. Et puis après, on peut avoir des espaces très agréables, et même des villes qui sont peut-être un peu moins polluées dans les centres et les hypercentres qu'auparavant. Mais si on veut conjuguer le tout, y compris l'idée d'avoir un petit peu plus de confort matériel et un peu plus d'espace, ce qui compte aussi, l'espace personnel dans un territoire urbain qui, lui, est de plus en plus fragmenté, avec des espaces de plus en plus petits, de fait de la pression qui est exercée dessus, notamment par la métropolisation, et c'est vrai qu'aller, entre guillemets, à la campagne, c'est intéressant. Mais ça veut dire qu'on renonce aussi à d'autres aspects de la qualité de vie, comme je le disais, les services, etc.

Merci à Aouda au micro de Stéphanie. Merci à Richard au micro de Séverine. Merci au jeune Bertrand au micro de Camille. C'était La ville derrière la carte postale, un podcast proposé par Camille. Épisode 4, Vivre la ville entre matière et représentation mentale. Vous avez, vous aussi, votre propre regard sur la ville, votre propre manière de la vivre. Faites-le nous savoir en nous contactant à Radio Albigès, tout attaché sans accent, @gmail.com ou au 05 63 60 60 36. À suivre.

0: je prends conscience aussi qu'en discutant de tout ça, il y a quelque chose d'hyper intime, parce que toi qui nous poses les questions, nous on répond à fond sur tout ce qu'on connaît, tout ce qu'on a vécu. En fait, il y a quelque chose d'hyper fort, parce que c'est notre quotidien, et nous, on te dévoile ça, mais il faut savoir que du coup, il y a quelque chose un peu de... Bon bah voilà, quand on discute avec quelqu'un de nos villes, en fait on parle de nous, hein, de notre façon de voir le monde, de notre façon de voir les choses et de communiquer sur cette vie quoi, qu'on est en train de vivre à cet endroit précis et on n'aime pas, mais c'est un dévoilement et c'est beau.
1: Et je pense que ce podcast, l'origine de ce podcast, c'était un peu ça, l'idée, et en tout cas des échanges qu'on a pu avoir des quelques personnes qui ont dit que c'était intéressant et avec l'envie d'apporter notre contribution, il y avait en effet, je pense, ça faisait vibrer et résonner des choses par rapport à nos vécus et notre rapport à la ville, celle où on vit aujourd'hui, Albi, celle dans laquelle on a vécu. Donc c'était intéressant d'explorer ce champ de la ville sensible.
0: Ouais, c'est ça, carrément.

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2: 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Ne sortez pas.

0: suivons notre guide forestier.
1: Ouais. En avant.
0: On a failli se perdre là.
1: C'est beau là, n'empêche. Ouais,
0: oui. Alors moi je connais pas, parce que là tu as les repères quoi. Alors ici tout ça à gauche, faut pas y aller, c'est des coins de pipi.
1: Ah, dégueulasse.
0: GG, la semaine dernière, il y va, c'est vrai. Il va là, il trouve un cercle. Il me dit, regarde le système. Je dis, allez, moi j'y vais jamais là, c'est des coins de pipi.
1: Oui, mais bon.
0: Il a reposé, fils. Ça met un peu d'engrais. C'est comme le cèpe que j'ai ramassé la semaine dernière. Il y avait tellement de passages. S'il faut, il y a 15 chiens qui ont pissé dessus. Moi, ouais. Bon, je l'ai mangé, c'était bon. Ici, là,
2: donc là, on a une belle coulemelle avec... ces petites squamules, je ne sais plus si ça s'appelle, c'est des squames, je crois, ça s'appelle. Mmh. Et là, on a des lamelles magnifiques, regarde, c'est un peu hypnotique si je fais ça.
1: Ah oui, oula.
2: Voilà, tout de suite. Voilà. Alors, l'odeur, pareil. Tu veux, Antia ?
1: Ah oui.
2: Tu sens quoi ?
1: Ben, la moisissure.
2: Ouais, mais la moisissure, comment ?
1: Je sais pas. Non, mais là, il n'y a pas un animal qui a fait pipi, non ? Tu ne trouves pas ?
2: Ça sent vraiment le pipi de chat.
1: Ah ouais, voilà. Elles sont magnifiques.
2: Celui-là, ouf, ah oui.
1: Belle pioche, faudra les rincer.
2: Comme dans le dos. Au moins. Ça sent autre chose.
1: Ah.
2: Voilà.

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0: un petit garçon
1: quittait sa maison
0: très tôt le matin pour aller marcher sur la plage.
2: Le soleil ne s'est pas encore levé.

Tout seul, l'enfant regarde longuement la mer. Soudain, juste après l'apparition du soleil, il aperçoit une bouteille. Une bouteille qu'une vague vient de déposer sur le sable.

0: Et dans la bouteille, il y avait un coquillage, une clé brillante. Et des petits papiers. Et sur ces papiers, des mots dorés. Des petits poèmes. Je vais vous les lire.
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0: Haïku. Des grenouilles multicolores tournent dans un rêve. 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

Mesdames, messieurs, j'espère qu'en écoutant ce beau disque, vous ne vous êtes pas ennuyés. Je l'espère. Je dis de ce beau disque parce qu'il a été enregistré par des techniciens vraiment consciencieux.

0: Ça, certainement. On ne peut pas douter d'une chose évidente, et ça, c'est évident, car je voulais ne pas m'abandonner comme un simple rêveur.
1: De quoi parles-tu, mon chéri ?
0: Du bonheur.
1: Parle du bonheur.
0: Eh oui.
1: Voyez-vous ça ?
0: Je suis un peu comme un forçat qui parlerait de liberté, et je voudrais en vérité parler avec plus d'éloquence de ma nouvelle connaissance, mais je ne trouve rien sinon que c'est bien ça. Oui, c'est ça le bonheur. Voilà, je suis fixé. Je sais enfin pourquoi. Pourquoi sur cette terre un jour on m'a placé. Maintenant tout va bien. Je sais enfin pourquoi, mon amour, je suis né. Je suis né pour aimer, pour t'aimer, c'est certain. Du matin jusqu'au soir et du soir au matin.

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0: 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L'idiot. On ne peut pas tout prévoir. Une nouvelle balnéaire de Julien de Rome. J'avais rédigé, en toute innocence, cette annonce pour la faire paraître dans les pages de divers magazines féminins, sélectionnés parmi ceux que ma femme, en partant, avait laissés dans un carton avec de vieux carnets, au sous-sol, quelques semaines plus tôt. « Votre mari tarde à nettoyer sa voiture ? Avec gris-gris, il sera bien obligé de s'y mettre. » Dans chaque ville, surtout sur la côte, il existe des femmes qui aiment voir briller la voiture familiale. Il faut les comprendre. Moi, je les avais comprises. Un matin de printemps, au sortir de l'hypermarché, sur le parking de la zone commerciale. J'habite à 20 minutes à pied du centre commercial. C'est commode, même si c'est plus sportif au retour qu'à l'aller. Avant cela, je laissais à ma femme le soin de faire les courses et toutes ces sortes de choses, comme tout le monde. Mais on parle là d'une époque révolue. Devant le haillon du coffre ouvert, une jeune mère de famille qui avait l'air d'une femme douce pestait contre la poussière due à la pollution et au sable marin que les petites mains de son fils avaient ramassées sur la carrosserie de la grosse voiture blanche. Sa robe d'été, de bon ton, mais bien trop claire, s'était retrouvée souillée d'empreintes similaires aux peintures rupestres qu'on peut trouver dans les grottes de notre belle région. J'avais vu sa colère, d'abord dirigée vers la poussière, puis vers sa robe salissante, puis vers son fils, puis vers sa voiture, se fixer enfin, sans doute comme à l'accoutumée, sur son époux et sa manie de tout remettre au lendemain. « Oh, c'est juste un peu de poussière », avais-je lancé en passant devant elle, avec mes sacs de légumes. S'il y a une habitude que je n'ai pas perdue de mes quelques années de mariage, c'est celle de manger beaucoup de légumes. « des traces !» m'avait répondu la femme en se retenant de hurler. « des traces partout !» Il n'y avait rien à ajouter, en effet. Elle claqua la porte du coffre, ceintura son fils dans le siège enfant et maltraita la boîte de vitesse en passant la marche arrière. Elle emboutit le caddie qu'elle n'avait pas eu besoin de ranger, ceci grâce à l'invention de l'euro publicitaire en plastique, et elle disparut, laissant dans ma tête le germe d'une idée et dans mes oreilles le vacarme du télescopage des caddies sur le parking. C'est en pensant à cette femme, et peut-être aussi en pensant à ma propre femme, que j'avais rédigé cette annonce décrite plus haut, ainsi que le mode d'emploi que je glissais dans chaque colis contenant un mini berlingot de peinture. À l'aide d'un chiffon de papier, maculé généreusement les portières et le capot avec la peinture contenue dans le mini berlingot. Sec en 10 minutes. Lorsqu'il découvrira sa voiture dans un tel état, votre mari n'aura d'autre choix que de la nettoyer à grandes eaux. Enfin. Merci qui ? Merci gris-gris. Le mode d'emploi était bref, mais les formules les plus courtes sont les meilleures. En partant, après 6 années de vie commune, ma femme ne m'avait laissé qu'un simple mot. Ce n'est plus possible. Le papier était posé au centre de notre garage, à la place de la voiture qu'elle avait prise en partant. Je pouvais sentir planer les démons de l'infortune, mais c'était sa voiture après tout. Selon moi, ce mot lapidaire était insuffisant, car il n'expliquait rien. Mais il était aussi inutile, car d'une explication, je n'en ai jamais ressenti le besoin. Le seul effet qu'il eut, ce mot, fut de donner naissance à mon idée de gris-gris. Ou, pour être plus exact, car je n'aime pas les approximations, le seul effet positif engendré par le départ de ma femme fut de me fournir la graine d'une idée qui allait germer quelques semaines plus tard sur un parking de supermarché. Pendant les nuits blanches qui ont suivi le départ de ma femme, je m'imaginais la scène. Elle mettait ses valises dans le coffre de la voiture, sortait la voiture du garage, puis descendait du véhicule arrêté dans la petite allée gravillonnée devant le pavillon et revenait sur ses pas en laissant tourner le moteur, sans doute. Elle déplaçait jusqu'au milieu de la pièce un des pots de gouache liquide que l'ancien propriétaire de la maison nous avait laissé en héritage. Ensuite, elle allait chercher un second pot, le hissait à bout de bras et le reposait sur le premier, coinçant ce faisant un des angles du papier où était rédigé son mot « insuffisant et inutile ». Et c'est tout. Et elle s'en allait, dans le matin d'hiver, en maltraitant la boîte de vitesse, sans un seul regard dans le rétroviseur. Inutile, dis-je encore, parce que ma femme aurait placé le vieux pot de peinture seul à la place de la voiture. J'aurais compris, d'un coup, à la fois qu'elle m'avait quitté, et pour quelle raison elle avait fait ça. Ce fatras était à la fois dans un coin de notre garage et au centre de nos disputes. Chaque jour, je recevais les commandes par email sur une boîte que j'avais créée exprès et j'encaissais les versements sur un compte PayPal également ouvert pour l'occasion. C'était avec innocence toujours, sans le moindre sentiment de culpabilité et en ne pensant qu'à ces femmes distinguées qui rêvaient d'un monde plus beau, que je remplissais et scellais mes petits berlingots de peinture avant de faire la queue à la poste pour les expédier, en prenant bien soin d'inscrire sous le nom Gris-Gris dans la case expéditaire une fausse adresse. Intraçabilité, anonymat. S'il venait au mari offensé et humilié, l'envie de me casser la figure, pensais-je, le pire qu'il puisse faire serait quoi ? De m'envoyer un mail d'insulte avant de filer à la station de lavage. Le précédent propriétaire à qui nous avions acheté la maison, et quoi qu'on en dise, je continuerai à penser qu'il nous l'avait vendue au moins le double de sa valeur, avec tous les travaux qu'il avait fallu entreprendre. Et je passe sur les fenêtres en mauvais état, le précédent propriétaire était un professeur d'art plastique à la retraite, et je ne m'étais jamais décidé à jeter son stock de matériel, malgré les plaintes répétées de ma femme, qui ne mettait pas les pieds dans le garage sans piquer une crise de nerfs. Je me disais que s'il avait gardé tout ce matériel, c'est bien que ça valait de l'argent. Je pouvais donc en tirer moi-même une certaine somme. Au fond de moi, j'avais toujours su que je lui trouverais un intérêt pécuniaire. Il faut croire que j'avais eu raison. Et ma femme, tort. J'avais bien en tête la perversité de ma démarche commerciale. Car enfin, ces femmes mettaient leur mari devant le fait accompli. Les époux se retrouvaient obligés de nettoyer la voiture sur le champ s'ils ne voulaient pas, lors de leur déplacement, passer pour les tire-au-flanc procrastinateurs qu'ils étaient, sans aucun doute. Mais, à ma décharge, on peut sans mentir affirmer que je ne faisais rien que la loi interdise. Bon, à part ne pas payer d'impôts sur les encore maigres revenus. J'avais pris soin de vérifier la délibilité de la peinture. Il ne faut pas me prendre pour l'idiot du village, quand même. Pas sur ma voiture, puisque je n'en avais plus, mais sur des morceaux de fenêtres désossés qui traînaient dans un autre des coins du garage. La peinture partait bien à l'eau. C'est pendant cette période que j'eus l'occasion de revoir ma femme. De son initiative, nous nous voyions dans le centre commercial, autour d'un café ou d'une limonade, et nous pouvions parler une heure ou deux. Je n'essayais pas de lui faire dire pourquoi elle m'avait quitté, ni tentais de savoir si elle voyait quelqu'un d'autre. Je n'ai jamais été un mari jaloux. Avec le temps, pensais-je, elle finirait par s'apercevoir par elle-même qu'elle avait eu tort de s'emporter. Timidement, ou plutôt avec finesse, je mentionnais dès notre premier tête-à-tête ma nouvelle activité. Mais sans rentrer dans les détails, je ne voulais pas sembler trop suffisant ou présomptueux. Le premier pot m'avait fourni une peinture argentée et j'étais assez content de ma trouvaille, commerciale. Le nom Gris-Gris m'avait exalté par la force de son contenu pour la multiplicité de sens que ce simple doublement de termes véhiculait. J'avais même trouvé une présentation particulière. Je m'étais amusé, comme un adolescent, je dois avouer, à dessiner un logo représentant une sorte de G majuscule stylisé. Qu'il n'y ait eu qu'un seul pot de gouache gris métallisé ne me posa pas de problème outre mesure. Je ne suis pas plus royaliste que le roi. Toutefois, après m'être penché sur la question au bout de quelques jours, j'élaborai une technique en ajoutant du blanc, du noir et d'autres couleurs pour fabriquer une plus grande quantité de produits. Je venais de valoriser ainsi l'ensemble des pots de gouache à ma disposition. Le problème, on l'aura compris, c'est que l'un des pots n'était pas de la gouache et je ne m'en aperçus pas tout de suite. Enfin, disons que je finis par le comprendre, un beau matin d'été au sortir de l'hyper, les bras chargés de sacs de légumes. Des traces, des traces, des traces! À cette heure-là, le parking n'était pas plein, loin de là, mais je décomptais 6 voitures à la carrosserie maculée, ça et là, et pas de manière bien esthétique, de mon mélange marron métallisé, opaque, très couvrant, et donc indélébile. Une sale histoire. Sur le chemin du retour, mon téléphone portable vibra dans ma poche. C'était ma femme. Elle semblait émue. Elle me demandait de la retrouver au fast-food du centre commercial au premier étage. Je n'étais plus qu'à quelques minutes de chez moi, mais je fis demi-tour, toujours lesté de mes cabas de légumes, et me pressai vers le fichu centre commercial. Je précise que je me déplaçais à pied. Ai-je dit que ma femme était partie avec la voiture ? Sur le chemin, je fis mine de ne pas voir encore plus de voitures souillées par ma faute. À croire qu'une grande partie de mes clientes, abonnées à J'habite la mer magazine, vivaient dans ma commune. Pour cette seconde rencontre, ma femme était accompagnée d'un homme élégant. Je fus pris d'un grand frisson. Il faut dire qu'avec ces allers-retours, j'avais eu l'occasion de transpirer tout mon soûl, sans parler des mauvaises surprises. Je baignais dans mes sueurs froides. « Je te présente Maître Danlard, » m'annonça-t-elle. « Je t'avais dit l'autre fois, pour le divorce. Il est venu avec les papiers à signer. » Je ne suis peut-être pas parfait, mais je ne suis pas malhonnête. À peine arrivé chez moi, les bras endoloris et la tête bourdonnante, je rassemblais toutes les informations bancaires qui concernaient les clients de mon gris-gris et les remboursais du dernier jusqu'au premier. Bien sûr, tous ces pauvres gens n'avaient pas reçu un berlingot indélébile, mais il aurait été trop difficile de retrouver lesquels avaient été floués et lesquels non. Je clôturai mon compte PayPal dans la foulée, ainsi que l'adresse électronique créée pour l'occasion. Zéro trace. Anonymat complet. Il ne me restait plus qu'une chose à faire avant de tourner la page. Le lendemain, je viderai le garage et je ferai le grand ménage dans la maison. Elle verrait si je ne pouvais pas changer. Je me sentais plein de détermination, prêt à tout recommencer. D'ailleurs, en commençant à ranger ce soir-là, j'ai vu, derrière les morceaux de fenêtre, des rouleaux de papier Kraft en pas si mauvais état. On n'imagine pas le prix de ce genre de matériel spécialisé. Dans mon lit, je réfléchissais déjà aux possibilités qui m'étaient offertes d'avoir une bonne idée. Que voulez-vous, je suis joueur. Je sais quand m'arrêter, mais je sais aussi reconnaître une opportunité quand elle se présente. On a beau faire, on a beau essayer, on ne peut pas tout prévoir. Car tout comme je n'avais pas imaginé un instant que cette histoire de peinture se terminerait ainsi, je n'avais pas imaginé non plus un instant qu'elle ne se terminerait pas seulement ainsi. Du danger de se livrer à des rêves ambitieux. Car quelques jours s'étaient à peine écoulés depuis la rencontre avec l'avocat de ma femme que celui-ci reprit contact avec moi de manière, disait-il, encore informelle. Il m'annonça que la voiture et la maison de sa cliente, en fait il s'agissait de la maison de la mère de ma future ex-femme, donc il était à présent l'avocat non seulement de ma femme, mais aussi de ma future ex-belle-mère, je tiens à le préciser, car j'aime que les choses soient claires. Donc, la voiture de ma femme et la maison de ma belle-mère, où elle était retournée vivre après notre séparation, avaient été saccagées. Les vandales avaient laissé un signe, un seul, en guise de signature, badigeonné d'une peinture métallisée de couleur cacadoie, le dessin d'une flèche arrondie tournant dans le sens inverse des aiguilles d'une montre, comme un serpent se mordant la queue. Déjà alertée, la police en était à chercher un sens à ce signe. Mais la mère de ma femme pensait que j'étais derrière tout ça et que je pouvais avoir commandité le méfait en représailles au divorce de sa fille. Il est vrai que la fausse adresse dans la case expéditeur, sans penser à mal, je l'avais choisie au dernier moment, le premier jour à la poste, parmi les rares adresses que je connaissais par cœur. C'était l'adresse de ma femme à l'époque où je lui écrivais 4 lettres d'amour par semaine, alors que, étudiante, elle habitait encore chez ses parents. Je ne sais pas ce qui m'a poussé à partir. Quand j'ai reçu la convocation, j'avais déjà confié la maison à l'agence immobilière et j'avais aussi déjà pris mes dispositions pour me faire héberger de l'autre côté de la frontière, où j'ai de la famille. Cela n'a fait que précipiter mon départ. D'ailleurs, je ne sais pas ce qui m'est reproché en réalité. Qu'est-ce que les enquêteurs ont démêlé du vrai du faux ? À la fin, les chefs d'accusation sont si nombreux et si divers que, même en essayant, je ne réussirai pas à savoir ce qui est le plus répréhensible entre l'obstruction à la justice, la dissimulation d'identité, le délit de fuite, l'escroquerie, la soustraction à la justice, le harcèlement moral, la fraude fiscale, et j'en passe. Un lien a été fait entre le vandale et moi. En passant par Gris-Gris et le service client des magazines où j'ai passé la petite annonce, ou en passant par la société de nettoyage qui me salariait avant mon chômage et qui s'est occupée de nettoyer à grands frais une bonne partie des véhicules du département. Mon nom de famille est Jean-Jean. Ça a dû faire tilt quand les enquêteurs ont lu la liste des anciens salariés. Ou alors, en passant par ma qualité de futur ex-époux et futur ex-beau-fils de la victime et de sa mère, puisque le lien a dû être fait entre l'affaire du vandalisme et celui des voitures peintes, je m'y perds moi-même. J'espère que quelqu'un réussira à tirer les choses au clair et qu'on en finisse. Extradé par la justice espagnole depuis bientôt 2 semaines, je ne vais pas passer ma vie derrière les barreaux sans avoir été jugé. Ce serait pour mon petit crime un châtiment bien abusif. D'accord, cette histoire m'a mis à dos un nombre incroyable de personnes procédurières. Et aussi, je sais que la justice est lente, mais j'ai d'autres choses à faire, moi j'ai d'autres chats à fouetter. C'est vrai, je suis entrepreneur, j'ai des projets. Avec mon expérience et l'argent de la maison, enfin ce qu'il en restera après le procès, j'aurai toutes les cartes en main pour rebondir sans risquer de me planter. Moi et mon voisin de cellule, nous avons plein de projets ensemble. Lorsque nous serons sortis, enfin, nous avons convenu que le premier des deux qui sortira lancera la machine. C'est une chance de nous être rencontrés, lui et moi. Mais c'était inévitable, c'est le destin. Nous avons été poussés l'un vers l'autre. Il est l'un des clients du Gris-Gris, précisément celui qui a vandalisé la maison de ma belle-mère et la voiture de ma femme. C'est bien une preuve que nous avons en commun et la faculté d'analyse et la réactivité. Et nous sommes complémentaires. Lui, plus colérique, moi, plus taciturne, comme les deux frères de Karamazov. En plus, sa femme l'a quitté lui aussi, en l'accusant de violence conjugale. Donc nous sommes tous les deux libres et sans entrave. Enfin, en tout cas, nous le serons lorsque nous sortirons de prison. Je suis impatient. En plus, une partie de l'argent dépensé pour ces procès retournera directement à mon associé puisque lui aussi a dû faire partie des plaignants dans l'affaire dite de la peinture métallisée afin d'essayer d'adoucir sa propre peine. J'avoue que ça ressemble un peu à un tour de passe-passe, mais c'est en toute innocence. 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

0: dernier morceau, c'est le suicide du rock'n'roll. Et c'est. Mais oui, désolé. C'est pas du tout de la soft music. Et c'est le slow de le quart d'heure grec.
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0: Merci, bonsoir.
1: On va tous se coucher maintenant.
0: Merci. Et on s'appelle Bacchante pour ceux qui ne nous ont pas entendus.
2: Du coup, j'en profite, on cherche des concerts début août, si jamais il y a quelqu'un qui est intéressé ou qui a des plans, on est preneurs.
0: Et on n'a pas du tout de disques à vendre, par contre.

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0: mauvaise idée. Il y a comme une rythmique métrique.
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1: Aïe.
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Et voici maintenant, à propos de l'autorité, du goût de l'autorité et de l'esprit de servitude qui sévissent parallèlement dans le monde et chez nous, et pendant qu'il en est temps encore, c'est-à-dire avant qu'ayant tous été mis au pas, nous n'ayons même plus le droit de dire que nous y sommes, une petite chanson que je vais avoir le plaisir de vous chanter et que j'intitulais « Au 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Chacun au couplet reprend sa chanson et tout le monde en chœur chante à l'unisson. 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
0: À l'occasion du Salon du Livre Jeunesse et de la Petite Édition qui va se tenir à Cordes-sur-Ciel les 29 et 30 novembre, les micros de Tôt ou Tarn se sont installés dans la toute nouvelle librairie cordaise, la librairie du Vent dans les Plumes, afin de vous donner à entendre plusieurs voix, celles d'auteurs et d'éditeurs tarnais, que vous entendrez dans une prochaine émission, mais aussi et d'abord celle d'Élodie Cortez, chargée des affaires culturelles pour la mairie de Cordes-sur-Ciel, et celle de Julie et Naomi, les deux co-gérantes de cette belle nouvelle librairie. Tôt ou Tarn, spécial acteur tarnais du livre libre, première partie. Bonne écoute. Bien le bonjour ou le bonsoir à vous toutes et à vous tous et bienvenue sur les bonnes ondes amies de Radio Albigès, Radio Air d'Otan ou Radio Octopus ou Radio Air d'Otan Gaillac pour l'émission Tôt ou Tarn. Aujourd'hui, vous l'entendez peut-être à la couleur du son, nous ne sommes pas dans des studios habituels, nous avons installé les micros de l'émission Tôt ou Tarn dans une librairie à Cordes-sur-Ciel, dans la librairie du Vent dans les Plumes. On a décidé de s'installer là à l'occasion du livre, du Salon du Livre et de la Petite Édition qui va se tenir à Cordes-sur-Ciel les 29 et 30 novembre. Donc pour vous annoncer l'événement et puis saisir l'occasion aussi de donner la parole à des libraires, à des auteurs, à des auditeurs et éditrices. Et donc, eh bien, on va passer ce temps ensemble avec déjà nos premières invitées. Alors, on commence cette première partie de l'émission très fémininement. je suis avec Julie Canada. Bonjour.
4: Bonjour.
0: On dit Canada ou Canadas ?
4: On dit Canadas. C'est même à l'époque, on disait Canadas.
0: Oh, d'accord, voilà. ça sonne pas très occitan, ça.
4: D'une autre Occitanie, peut-être.
0: Donc, co-gérante de la librairie du Vent dans les Plumes, Naomi Vincent, bonjour.
5: Bonjour.
0: L'autre co-gérante de la librairie du Vent dans les Plumes, merci vraiment à toutes les deux de nous accueillir, d'avoir poussé les livres et pour faire la place au micro et puis d'accepter de se prêter au jeu de l'interview radio. Et également à côté, Élodie Cortez, bonjour.
6: Bonjour.
0: Merci, merci d'être là. Et c'est aussi en grande partie grâce à vous que cette émission s'est tenue. Chargée des affaires culturelles pour la mairie de Cordes-sur-Ciel, hein, c'est bien ça ?
6: C'est bien ça.
0: Alors bien, merci à toutes les trois d'être là. Il y a d'autres invités qui sont en train de flâner dans les rayons de la librairie. On accueillera tout à l'heure Bernard Ariès, qui est auteur, mais aussi compositeur. Vous le connaissez peut-être certains de ces polars qui sont bien inspirés par le Tarn. On aura aussi Martine Prévost des éditions Édite-moi et Maurice Dieval de la Société des Amis de Cordes et du Comtat Cordes et de la Revue du Tarn. Voilà pour la belle et longue liste des invités de cette émission. On va commencer ensemble. J'ai souhaité d'abord donner la parole à nos deux libraires qui nous accueillent si gentiment. Donc la librairie du Vent dans les Plumes, une librairie qui a ouvert très très récemment à Cordes-sur-Ciel, c'est Avenue de la Grésigne, une très belle devanture, et quand vous ouvrez la porte, une très très belle librairie. Alors expliquez-nous, qu'est-ce qui vous a amené toutes les deux à ouvrir cette librairie ici ?
4: La première chose, le premier constat, on vit ici, chacune, depuis plus de 4 ans, on vit à Cordes. Et du coup, ici, nous, on n'a pas de librairie. La première librairie se trouve à Saint-Antonin de Nobleval, du coup, au tracteur Savant. Et ensuite, on a Albi ou Gaillac. Voilà. Et là, il y a Clair-Obscur, ou Les Petits Vagabonds, par exemple, à Albi et à Gaillac. Et Carmaux, évidemment, mais Carmaux, on est encore plus éloigné. D'ici, on est à 40 minutes à peu près.
0: Avec Liberny.
4: Avec Liberny, qu'on salue bien aussi. Voilà. Et du coup, voilà, on est parti d'un constat que pour nous, ici, pour aller chercher un livre, pour aller trouver un album jeunesse, où on devait faire au minimum 30 minutes de route, à peu près. Et donc, c'était un manque cruel. Oui. Parce que tout de suite, ça prend en fait une matinée d'aller chercher d'aller chercher un livre. Voilà. Et on est de grandes lectrices, de grandes amoureuses des mots. Et donc, voilà, c'est vraiment venu du constat qu'il n'y avait pas de librairie ici. Et en plus, il y avait une demande. Voilà, donc le projet c'est parti de là et on est parti pour créer une étude de marché. Du coup, moi j'ai travaillé avec Book Conseil, qui est un organisme de formation en France, il y en a deux en fait, et celui, voilà, c'est un des deux. Et du coup, on a travaillé sur une étude de marché et on a travaillé sur l'ensemble de la communauté de communes. On ne s'est pas appuyé juste sur Cordes, ce qui regroupe quand même 6500 habitants à peu près. Et après, on pousse un petit peu plus loin encore, quoi, voilà. Ça a été très bien reçu, effectivement. On a senti, quand on a ouvert un vent comme ça, les gens étaient vraiment ravis. Ils attendaient devant. On s'est fait dévaliser la librairie en une. Sur la première semaine, on a été un peu démunis. On était là, mince, mais c'est fou. Voilà. Et là, on se rend compte, là, ça fait 3 mois maintenant qu'on a ouvert. On a ouvert le 19 août de cette année. Les gens jouent le jeu, les gens viennent, commandent et se laissent aussi surprendre par nos conseils dans la librairie.
3: C'est ce qu'on ne peut pas retrouver quand on commande des livres en ligne. C'est vraiment ce lien, cet échange humain et puis ce partage, les conseils. Puis aussi de feuilleter les livres dans nos mains avant de faire le choix de les acheter. C'est là l'atout. Vous êtes une librairie généraliste indépendante. Alors, vous avez fait le choix de l'indépendance. Vous auriez pu choisir d'ouvrir une librairie, je sais pas comment dire, hein, qui fait partie d'une chaîne, quoi. Et alors, c'est important pour vous cette indépendance-là. Et c'est peut-être aussi un, je sais pas, c'est un pari. C'est une part de risque aussi.
4: Oui, ça c'est une part de risque. Non, les marges des libraires, elles sont vraiment toutes petites. Donc c'est vraiment c'est la passion, en fait. Je trouve, pour moi, là, sur la librairie, c'était de créer, en fait, la création, créer aussi créer une identité, avoir la possibilité, en fait, de faire les choix, des choix qu'on veut militants, la possibilité de choisir avec qui on travaille, même en papeterie, quoi, jusqu'au moindre détail des artistes avec qui on travaille, Voilà, c'est un peu. Donc moi, je viens du spectacle et je trouve que ça se rapproche beaucoup du métier de créateur d'événements, de créateur de spectacles. Voilà, on tire un fil rouge. Du coup, là, on est allé au choix même de colorer le plafond en bleu canard jusqu'au
3: lustre magnifique.
4: Ce lustre magnifique, voilà, qui est un sacré bel hommage aussi. Et du choix de l'artiste avec qui on a travaillé pour la création des meubles. Enfin, tout ça s'étire jusqu'au choix des œuvres qu'on prend. Voilà. On a le choix, en fait, de faire rentrer des références et le choix de ne pas en faire rentrer. Et c'est quand même assez extraordinaire, de toute cette création-là, quoi, jusqu'au choix du luminaire, jusqu'au choix de combien est-ce qu'on va sur quelle référence on va travailler. Là, je regarde le rayon des sciences humaines qui est derrière vous. Du coup, ici, effectivement, on a développé beaucoup sur l'écologie politique. On a développé sur les luttes sociales. Il y a un rayon assez important au niveau féminisme et LGBTQIA+. On a aussi un rayon littérature qui est au-dessus de la moyenne par rapport aux chiffres de la moyenne nationale. Mm-hmm. Voilà. Et effectivement, d'ailleurs, c'est un choix qui est chouette parce que c'est un des rayons qui marche très très bien. En vrai, c'est la locomotive c'est la locomotive de la librairie, quoi.
3: En plus, un rayon littérature avec beaucoup de, alors, francophones et puis beaucoup d'autres pays.
4: Oui, tout à fait. Et on a fait le choix d'avoir des rayons. Alors, on a écrit francophone, c'est-à-dire que du coup, ça n'a pas été traduit puisque ça a été écrit directement en langue française. Donc, ça peut être de la francophonie qui vient de partout dans le monde, dans des endroits où on parle français, ou des gens qui écrivent en français, et anglophone. Donc, ça regroupe tous les gens qui écrivent en anglais. En fait, on est parti de l'idée de la traduction plutôt que des pays, en fait, qui sont une discrétion de notre de problème capitaliste. Voilà.
3: Ah oui, vous voulez compléter ?
5: C'est vrai que pour nous, c'est important d'être indépendante aussi parce que ça donne du sens à ce qu'on fait. On a la chance de partager les mêmes valeurs, les mêmes idées, et ça nous permet, pour moi, c'est quelque part être un peu acteur culturel aussi de l'endroit, puisque voilà, on propose quelque chose. Alors évidemment, on peut tout commander. Les livres qui ne sont pas en rayon, on les commande et tout ça. Mais ce qu'on propose directement, c'est nous. Et c'est notre identité. Et pour nous, ouais, pour moi, c'était très important de partager ça et d'être dans cet esprit-là culturel, voilà, plutôt qu'effectivement être affilié à une grande chaîne. Voilà.
3: Est-ce que vous travaillez avec des maisons d'édition particulières de façon locale ou nationale ou... Comment ça se passe, le lien avec les éditeurs?
4: Aujourd'hui, plus qu'un lien avec les éditeurs, on est quand même sur un lien avec des distributeurs. En fait, nous, c'est vraiment, on a des conseils, moi je les appelle des conseillers parce que quelque part c'est ça, on leur donne aussi le nom de représentants, mais moi je trouve que c'est des conseillers, mais qui travaillent avec plutôt des distributeurs dans lesquels ça regroupe plein de maisons d'édition.
3: D'accord.
4: Voilà. Et à part sur le local, justement. Voilà.
3: Okay.
4: Et là, effectivement, on aimerait beaucoup travailler avec La Lenteur. Voilà, les éditions de La Lenteur. On a commencé un petit peu à travailler avec Cairn, mais qui, pareil, Cairn qui regroupe plusieurs maisons d'édition malgré tout, mais qui avec des choses locales. Là, on a aussi une artiste de cordes qui nous a proposé en papeterie des images de cordes, mais qu'on ne trouve pas forcément partout dans cordes. Voilà.
5: Élise Francis.
4: Qui a une proposition. Donc, on commence à faire aussi avec les acteurs locaux. Voilà. Et la proposition d'Emilie Cortès, d'ailleurs. On travaille avec le collège de cordes. Ça, c'est bon, c'est hors maison d'édition. Mais en tout cas, on est en train de tisser des liens d'un peu partout.
5: Et ça viendra de plus en plus, je pense. Ça vient petit à petit. C'est vrai que là, pour l'instant, il faut qu'on fasse un peu nos armes, voilà, qu'on apprenne à ce que ça tourne bien, étant donné que voilà, on débute dans tout ce côté administratif d'une librairie. Mais oui, voilà, l'idée, c'est que de plus en plus, on soit vraiment, on fasse partie du paysage culturel cordé.
3: Et puis, alors, comme disait Julie, à ce côté, cette librairie, c'est vous. Mais il y a aussi apprendre peut-être à connaître les clients, entre guillemets, les lecteurs. Les actrices. On va appeler ça comme ça plutôt, ce sera plus joli. Les lecteurs et les lectrices, et un petit peu apprendre aussi à connaître, connaître leur
4: goût.
3: Leur appétence, leur goût, et puis s'adapter à ça sans renier son identité.
4: Mais d'ailleurs, moi, je trouve que c'est ce qui est génial, c'est-à-dire que c'est vraiment un échange, quoi. Il y a plein de fois, là, il y a des choses qu'on a commandées parce que les lecteurs et les gens qui viennent à la librairie nous le conseillent. Et ils nous disent, vous connaissez pas ça, évidemment, on connaîtra jamais tout. Je veux dire, ça, c'était j'adorais cette époque, là où on parlait des humanistes qui avaient une connaissance dans tout, qui avaient une connaissance encyclopédique, et puis de voilà, et là nous ça n'existe plus. Il y a trop de choses et donc on connaît pas tout, et c'est super de pouvoir avoir cet échange. C'est un va-et-vient, en fait. Donc c'est pas que nous, effectivement, c'est aussi finalement le mélange, la mixité avec aussi nos amis, les gens des passants qui nous disent j'ai lu ça, c'était génial, et hop, et nous on l'écrit et hop, on le commande à la librairie. Et ensuite on le lit, on peut le proposer. C'est vraiment un twist comme ça, je trouve, qui est super chouette.
5: Et même au niveau des nouveautés, c'est vrai que mieux on connaît les gens, il y a certains livres. Peut-être que de nous-mêmes, on n'aurait pas commandé. Et là, on se dit, je suis sûre que ça plairait à un tel. Et petit à petit, ça se fait comme ça. Et ça, c'est vraiment super, super agréable aussi, de mieux connaître les gens. Et puis, on a déjà des gens qui reviennent régulièrement. Ça fait que 3 mois, mais qu'on voit souvent arriver. C'est vrai que ça, je ne m'y attendais pas, à une clientèle aussi fidèle et qui revient rapidement, quoi. Donc oui, les gens lisent.
4: Ouais. Non, et puis il y a des lecteurs compulsifs, quoi. Vraiment, on en a qui... Ouais. On voit que c'est vraiment
3: Parce qu'on dit souvent que le livre se perd, les gens lisent de moins en moins, on critique souvent les jeunes qui lisent plus. Mais finalement, on a parlé tout à l'heure de l'Hibernie à Carmo, le tracteur savant qui est là depuis bien longtemps à Saint-Antonin-Nobleval. On a ouvert le micro il n'y a pas très longtemps à l'Autrucherie à Groyer, qui a ouvert ses portes il y a quelques mois à peine. Les librairies réinvestissent les villes et les villages. Et ce n'est pas pour rien, finalement. Peut-être que le livre n'est pas si perdu qu'on croit.
4: Non, et puis le rayon jeunesse, là, en section jeunesse, c'est aussi une grosse machine. Enfin, je veux dire, c'est aussi la machine de la librairie, quoi. Elle fait partie de la locomotive. Voilà, on a vraiment deux secteurs, nous, pour le moment, sur les 3 mois là, où on a ouvert, qui font avancer l'ensemble. C'est vraiment la littérature et la jeunesse. Et en jeunesse, alors évidemment, il y a le rayon tout petit qui marche très bien, mais on a une belle petite armée là, de lecteurs compulsifs adolescents qui nous conseillent, ouais. Qui nous font des retours, qui nous font des coups de cœur aussi, beaucoup. Donc ça, c'est vraiment chouette, parce qu'évidemment, on ne peut pas tout lire, nous non plus. Donc il y a plein de choses qu'on ne connaît pas, qu'on ne peut pas conseiller. Mais, et du coup, voilà, là, ils se font un plaisir de nous donner des coups de cœur, de les écrire, de les rédiger. Et on les laisse avec les fautes d'orthographe, parce qu'on trouve ça chouette.
5: Et ça fonctionne, parce que c'est vrai que voilà, des jeunes qui parlent aux jeunes...
4: Ouais.
5: Voilà, et ces livres-là sont choisis souvent par... Ah oui, oui, puis en plus ils se connaissent parfois entre eux, donc comme on est... C'est un oui. Tout petit milieu, c'est à échelle humaine tout ça, donc c'est... Voilà.
3: Bon, bah, arrêtez de dire que les jeunes ne lisent pas, les jeunes lisent.
4: Oui, et puis on peut les amener en fait de plein de façons à aller vers la lecture, quoi. Et on n'est pas obligé de tous lire...
3: Oui.
4: En fait, enfin, on n'est pas obligé de tous beaucoup lire.
5: Et puis,
4: c'est
5: on peut
4: super
5: lire...
4: ceux qui le font, et c'est super ceux qui préfèrent aller faire un foot. Et
5: on peut lire des mangas aussi. C'est de la littérature. Oui. Enfin, il y a plein de choses. Voilà, c'est vrai que c'est très très ouvert la littérature finalement. Donc, et aussi, voilà, ce côté intergénérationnel, c'est vrai que ça, c'est magique dans une librairie. On a une famille qui arrive et tout le monde va se dispatcher aux quatre coins de la librairie, les grands-parents, les parents, les enfants, et tout le monde va trouver son univers, son monde, voilà, que ce soit littérature, BD, essais. Ouais, et ça, c'est magique, j'adore.
3: Super. C'est magique, une librairie. N'hésitez pas à venir passer la porte de la librairie du Vent dans les Plumes, donc avenue de Grésigne, c'est en bas de Cordes-sur-Ciel, on n'avait pas besoin de grimper. Il y a site internet, réseaux sociaux. Oui, Julie,
4: je voulais juste rajouter, oui. Non pas que je dise que parce qu'on joue au foot, on ne peut pas lire de livres. Hein.
3: Oui.
4: On avait bien compris, hein, oui. Parce que je me suis dit, oh, attends, si jamais c'est mal tourné cette phrase, on va pouvoir imaginer que j'étais en train de dire, il y a ceux qui jouent au foot et ceux qui lisent. Non, c'est pas du tout incompatible. Hein, je veux dire, on peut, après avoir été faire son foot, je veux dire, s'envoyer un... Mémoire de la forêt, voilà, je veux dire, c'est pas du tout incompatible.
3: On est bien d'accord, aucun stéréotype quant aux joueurs de foot ou aux lecteurs.
4: C'est ça.
3: Est-ce qu'il y a un site internet ou des réseaux sociaux ou quelque chose comme ça pour vous retrouver en ligne
5: Alors, pour l'instant, pas de site internet, c'est dans les tuyaux, mais voilà, on s'y est pas encore trop penché.
4: Quand
5: a une page Facebook. On a une page Facebook, on n'a pas encore trop de pages Insta parce que pareil, on n'est pas très bonne à ce niveau-là, mais on va s'y mettre petit à petit. Et en attendant, on a une adresse mail à laquelle vous pouvez nous écrire, parce qu'en fait, à partir du début d'année, on va mettre en place des événements, des lectures, des conférences, d'accord, ce genre de choses. Et pour l'instant, les infos, on les donnera par Facebook ou par mailing list. Donc si vous souhaitez être inscrit sur cette mailing list, il faut nous écrire donc dans les plumes, tout attaché en minuscules, @gmail.com.
3: Dans les plumes, @gmail.com. Quel genre d'événement vous pensez organiser, accueillir ici
4: Alors,
3: il y en a déjà qui sont calés.
4: Oh, ça commence. Il y en a même une qui va peut-être arriver avant l'année prochaine. Là.
3: Ok.
4: Voilà. Du coup, avec des acteurs locaux, là sur le démarrage, on a Arnaud du coup qui a fait les meubles, qui va nous livrer l'enseigne. On va avoir une magnifique enseigne avec un oiseau marionnettique. Du coup, quand le vent se prend dedans, il va tourner la tête d'un côté et de l'autre pour accueillir les gens. Avec marqué librairie en gros, voilà. Et on a envie de célébrer cette enseigne et de célébrer ses premiers mois d'existence un peu avant Noël, sûrement avec un concert en extérieur avec peut-être des marrons chauds, voilà. Mais on a envie de plein de choses en fait. En vrai, à la fois des conférences, Naomi, elle va plus développer, je pense, ce côté-là de vulgarisation scientifique et aussi de moi, j'ai plus envie de bataille de polochons avec des...
3: Vous êtes complémentaires, je pense.
5: On est très complémentaires, je pense que ça va être super.
4: on va sûrement aussi travailler, c'est dans les tuyaux, mais voilà, est-ce qu'on parle de tout? On aimerait beaucoup travailler avec le Restaurant à la Maison, qui sont des copains, et faire des brunchs littéraires. une fois par mois peut-être. Voilà, on est sur pas mal de choses, mais en tout cas, ça, c'est en cours de développement là-dessus.
3: Bon, bah alors, tenez-vous informés, inscrivez-vous à la mailing list. J'aurais adoré vous demander quel est votre coup de cœur parmi tous les ouvrages qui se trouvent ici. Mais le temps nous est compté, donc je suggère que vous partagez votre coup de cœur avec les gens qui viendront franchir la porte de la librairie.
5: Venez.
4: Et puis on a une émission sur CFM, oui. Cordes, du coup on passe chacune une fois par mois, sur CFM Cordes 94.7 je pense au niveau, wow. Et c'est notre ami Jacques qui nous a fait cette magnifique proposition. Un peu à plein de moments, okay. on passe 15 jours chacune.
5: Je crois. Il m'a dit le lundi et après une autre fois dans la semaine.
3: Pour clôturer cette interview, il va y avoir le salon du livre jeunesse et de la petite édition. Du coup, est-ce que vous proposez quelque chose de particulier dans ce cadre-là? Est-ce que vous allez vous exporter? Est-ce que vous... Je sais pas.
5: On va s'exporter. Ce sera moi que je vais... Donc Julie va rester à domicile à la librairie. Donc il y aura deux points et moi je tiendrai le stand qui proposera du coup les ouvrages des auteurs qui sont sur place en priorité. Et donc voilà, on espère vous voir nombreux dans ce bel événement.
3: Super, d'ailleurs, il y en a quelques-uns là, des livres qui sont ici sur cette table et c'est très varié. Et ça donne envie, ça donne faim de découvrir tous ces livres. Merci beaucoup. Alors donc je rappelle Julie Canadas et Naomi Vincent, donc les co-gérantes de la librairie du Vent dans les Plumes. Un grand merci de nous accueillir dans vos murs aujourd'hui. Et puis on vous souhaite plein de beaux livres et plein de lecteurs et de lectrices et d'événements ici à Cordes-sur-Ciel.
4: Mais merci beaucoup aussi pour l'invitation.
3: Mais avec grand plaisir.
5: Merci.
3: Je vous libère, on va pouvoir laisser s'installer des prochains invités. En attendant, on va ouvrir le micro à Élodie Cortès, qui va nous parler du Salon du Livre et des petits éditeurs. Élodie Cortès, donc je rappelle, chargée des affaires culturelles pour la mairie de Cordes-sur-Ciel. Donc je vous redis bonjour.
6: Rebonjour.
3: Alors, c'est la combienième édition de cet événement?
6: C'est la septième édition.
3: Septième édition, donc c'est porté par la municipalité?
6: Oui, c'est ça, oui.
3: D'accord.
6: C'est... Les affaires culturelles de la mairie, du coup.
3: D'accord. Et alors, Salon du Livre Jeunesse et de la petite édition, c'est en général, on croise beaucoup de Salons du Livre, Salon du Livre Jeunesse, Jeunesse Ado. Mais là, il y a la volonté de mettre en avant la petite édition. C'est quand même quelque chose qui tient à cœur aussi à cet événement.
6: Oui, exactement. La petite édition, parce qu'en fait, c'est vrai que sur Cordes, dans le village de Cordes, étonnamment, on avait déjà beaucoup d'éditeurs, d'auteurs. Donc, on les avait invités, parce qu'au départ, c'était le Salon du Livre Jeunesse uniquement. On voulait avoir un événement pour les jeunes. Et on s'est rendu compte qu'on ne pouvait pas laisser de côté les éditeurs et auteurs qui étaient présents dans le village. Alors, eux n'étaient pas forcément spécialisés jeunesse. Mais voilà, c'est dans ce cadre-là qu'on a donc élargi avec ce sous-titre et qui permet aussi justement d'élargir même à d'autres maisons d'édition plus petites, voilà, qui ont toute leur place au salon.
3: Très bien. Alors, il y a bien sûr la présence d'auteurs, d'autrices, d'éditeurs, d'éditrices, mais aussi des événements, des animations, expositions, ateliers. Il se passe beaucoup de choses. Quelques animations, qu'est-ce qu'on va retrouver côté animation, Élodie?
6: Alors, on a des animations cette année. On aura une animation qui, à mon avis, aura beaucoup de succès parce que j'ai déjà pas mal de réservations. C'est l'initiation à la calligraphie. Avec un calligraphe professionnel d'origine égyptienne qui va vous montrer tous les secrets de la calligraphie, donc de l'utilisation de l'outil jusqu'à la... Il fait lui-même ses encres, les papiers qu'on va utiliser. Donc voilà, ça va être quelque chose de très intéressant. Donc que les gens pourront poursuivre tout au long du week-end. Il y a deux ateliers qui sont donc précis, un le samedi à 15h et un autre le dimanche à 14h. Mais sinon, même tout au long de la journée, comme il est vraiment passionné, il ne pourra pas s'empêcher de vous dire tous les secrets et vous pourrez repartir avec ce que vous aurez souhaité d'écrire. Vous repartirez avec. Voilà.
3: Donc calligraphie, il y a aussi une enquête, le cartel du crime, un atelier, le petit journal des crottes extraordinaires, ça c'est en lien avec, avec un ouvrage et un auteur. Et puis des rencontres, bien sûr. Alors je vois avec Nan et Jean-Luc Vézinet, hein, des Tarnais que l'on connaît bien sur les imaginaires marins, contes et légendes. Et en soirée, enfin en fin de journée, des spectacles. Granita et le bazar des émotions aussi, que l'on connaît bien dans le coin, et le silence des oiseaux de la compagnie Nansouk. Donc en fait, ça part du livre, mais ça élargit à tout ce qu'on peut tirer comme fil à partir des auteurs, des autrices et de leurs ouvrages.
6: Exactement. Le livre, c'est vrai que c'est lui qui est sur le piédestal et qui va, voilà, qui permet tout ce beau week-end. Mais donc pour élargir, voilà, les rencontres avec les auteurs, les contes, on aura aussi à l'ouverture du salon une conteuse bien connue de la région, Véronique Gaumont, avec sa harpe qui nous contera des histoires celtiques sur l'eau, parce qu'on a une thématique, enfin chaque année on a une thématique principale, même si voilà, après donc tout le monde est invité avec des ouvrages qui ne sont pas forcément sur cette thématique, mais là cette année c'est sur l'eau.
3: D'accord.
6: Alors c'est vrai que là c'est en lien aussi avec la thématique.
3: Du département.
6: Voilà, des rendez-vous culturels du département. Donc c'est pour ça, avec Nan et Jean-Luc Vézinet, ça sera sur les imaginaires marins, contes et légendes. Ils ont deux ouvrages sur ce sujet. Donc voilà, ils nous parleront du conte et ils nous parleront aussi du fait que, à l'origine, quand les gens racontaient des histoires, par exemple sur l'eau, sur les navigateurs, ils le faisaient oralement et on a dû l'adapter après l'écrire. Et ils vont, c'est vrai que c'est intéressant ce rapport entre l'oral, comment après il est transcrit sur le papier et comment, par contre, du papier, on peut aussi de nouveau le remettre à l'oral et l'adapter en fait. Donc ça va être un petit peu aussi ce sujet-là. Et après sur les océans, enfin c'est vraiment un sujet qui passionne forcément. Donc ils vont intervenir d'ailleurs au collège de Cordes le vendredi avec les collégiens. Donc ça c'est chouette aussi, on essaye toujours que les auteurs puissent aller dans les écoles, voilà, rencontrer les élèves.
3: Et... On dit salon du livre jeunesse et petits éditeurs, mais bien sûr les grands y trouveront leur compte aussi.
6: Ah oui, c'est sûr. oui, ils sont même... Tous les parents qui veulent participer aux ateliers avec leurs enfants, les auteurs qui proposent ces ateliers, seront très heureux si toute la famille peut s'attabler à la table, voilà, pour participer.
3: Allez, le salon, le salon du livre jeunesse et de la petite édition, samedi 29, dimanche 30 novembre, de 10h à 18h, ça se passe au musée.
6: Oui, dans la maison du Grand Fauconnier, donc en haut de Cordes, en face de la halle, à peu près la halle et la place de la Bride. Et donc on a voilà, des espaces dédiés, donc un espace pour les auteurs, un espace pour les ateliers, un espace pour les spectacles aussi. Voilà, donc dans ce petit cocon-là, chaleureux, tout le monde se retrouve et peut partager, discuter, voilà, découvrir.
3: Et c'est en entrée libre et gratuite, bien sûr, et vous trouverez bien évidemment de quoi vous désaltérer et vous restaurer sur place. Merci beaucoup Élodie Cortès.
6: Merci à vous.
3: Je vous libère et un grand merci de m'avoir aidé à organiser ce plateau radio ici à la librairie. Et puis on vous souhaite un très beau salon.
6: Ah bah oui, merci beaucoup.
3: Vous venez d'écouter une émission spéciale enregistrée entre les murs de la librairie du Vent dans les Plumes à Cordes-sur-Ciel à l'occasion du salon du livre jeunesse de la petite édition qui va se tenir à Cordes-sur-Ciel les 29 et 30 novembre. Prochainement, sur vos ondes radiophoniques associatives tarnaises, vous entendrez la suite de cette série de rencontres avec Martine Prévost des éditions Édite-moi, Bernard Ariès, auteur local, et Maurice Dieval de la Société des Amis de Cordes et du Comtat Cordé et de la Revue du Tarn. En attendant, vous pouvez aussi aller sur le site internet de votre radio préférée pour retrouver l'intégralité de cette émission Tôt ou Tarn, spécial acteur tarné du livre libre.
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0: Bergen, Norvège.
1: Pas mal, hein? Alors, évidemment, pour avoir un bon son de gospel de sourdine comme ça, hein, je vais te donner un truc. Hein. Mais, hein, tu dois jouer avec ton doigt dans la trompette. Tu savais pas ça, hein?

Hello, Ian.

0: Oswald de Andrade et Raoul Bopp inventent l'école anthropophage.
1: Qu'est-ce qu'on mange ce soir ?
2: On va manger Nina Simone,
3: Robert Wyatt,
2: Chico Buarque,
3: Frank Zappa,
2: Caetano Veloso. On va manger... C'est bon le rabastinois ?
3: Ben, j'espère qu'on va pas manger que du rabastinois. On va bouffer à l'international.
2: Prétentieux.
3: Toutoupi.
4: Bonsoir Soline.
5: Bonsoir Olivier.
4: Et bonsoir à tous les auditeurs de Toupi or Not.
5: Et bienvenue sur Radio Octopus.
4: C'est l'émotion.
5: Ouais.
4: Alors aujourd'hui, on enregistre la 72e de Toupi or Not, voilà.

0: Nous venons d'écouter le titre Mr. Face de Ty Segall. C'est sorti en 2015 sur un EP qui s'appelle aussi Mr. Face.
1: Mais tu veux dire que ça a été enregistré en 2015?
0: Oui.
1: Incroyable.
0: T'aurais dit quoi?
1: Oh, je sais pas, les années 70.
0: Ah ouais, d'accord, ouais. Ça te dit rien du tout, Ty Segall?
1: Si, ça me dit quelque chose. J'ai dû croiser, mais je connais.
0: Il commence à être un peu connu.
1: D'accord.
0: Alors, ça s'écrit T-Y. Plus loin, S-E-G-A-2-L, et ça se prononce donc Segall. Il est né en 1987 à Laguna Beach, en Californie. Son vrai nom, c'est Ty Garrett Segall, et c'est un multi-instrumentiste, chanteur, auteur-compositeur, producteur de disques. C'est le fils adoptif d'un avocat et d'une artiste. Il a fréquenté l'université de San Francisco. Il a même obtenu un diplôme en études des médias. Ensuite, il a travaillé un petit peu à la construction de serres pour des plants de cannabis. Et puis, il s'est consacré exclusivement à la musique. Sa carrière musicale, elle débute en 2008. Alors, il participe à plein de groupes que je ne citerai pas, des groupes underground de San Francisco, que, en tout cas, j'en connais aucun. Vous irez voir si ça vous intéresse. En tout cas, il y a pléthore de participations dans plein de groupes. Et son premier projet solo sort en cassette en 2008. Et finalement, c'est son ami John Dwyer, le leader des Ossies. Reportez-vous à la 63e de Two Pure Note pour en savoir plus sur le groupe Ossies. Et donc, c'est ce John Dwyer qui lui permet de sortir son premier disque sur son label Castle Face Records. Voilà, Ty Segall, il est très prolifique. Il a sorti à ce jour 17 albums studio. En plus de cette carrière solo, il est membre d'encore plein de groupes. Il maîtrise plusieurs instruments, dont la guitare et la batterie. Et il enregistre la grande majorité de ses albums seul. En live, il tourne avec des groupes, mais il enregistre seul. Et son dernier album, qui s'appelle Possession, est sorti en 2025. Et donc, on va faire un petit passage dans la discographie de Ty Segall.
1: Écoute, je suis contente de découvrir tout ça.
0: Trois mots sur ce titre qu'on vient d'écouter, donc Mr. Face. Ce titre a une particularité amusante, c'est qu'il est sorti sur un double P qui est paru dans un packaging très original, avec même un côté pif gadget. Deux disques pressés, un dans une cire bleue et l'autre dans une cire rouge translucide. Et donc avec les deux disques rouge et bleu qu'on pouvait mettre devant les yeux, on était censé pouvoir voir la pochette en relief. Donc, c'est présenté comme le premier disque vinyle en 3D de l'histoire de la musique.
1: D'accord.
0: Bon, apparemment, ça ne marche pas du tout. pas que la pochette ne soit pas en relief, elle est bien en relief, mais avec les disques, on ne voit rien du tout. Donc, ils fournissent des vraies lunettes 3D et on peut effectivement se délecter d'une belle pochette en 3D. Voilà,
1: et bien,
0: pour la petite anecdote.
1: C'est drôle.

0: On vient d'entendre la rencontre de Bill Callahan et Bonnie Prince Billy, que tu as dû reconnaître, peut-être.
1: Écoute, je n'aurais pas été capable de le sortir
0: citer,
1: comme ça.
0: Mais tu le reconnais maintenant.
1: Mais je les connais tous les deux, oui.
0: Et voilà. Et sur un album paru en 2021 qui s'appelle Blind Date Party. Mm-hmm. Et c'est vraiment deux voix tellement singulières, deux poètes taiseux qui avancent comme ça, lentement... chacun dans leur sillon, et puis là, ils se rencontrent, leurs routes se croisent sur cet album. Et une chanson, c'est la chanson qu'on vient d'écouter, s'appelle « Audit in Denver ». Blind Date Party, c'est vraiment un album foisonnant qui a été fait à partir de reprises enregistrées à distance au plein cœur de la pandémie pendant le Covid. C'est comme le titre le dit, une fête à l'aveugle, pas de public, pas de scène, juste ces deux amis de longue date qui s'envoient des chansons comme on s'envoie des lettres. Et autour d'eux, une constellation d'invités qui viennent enrichir cette correspondance musicale. Chaque morceau qui a été choisi pour ce disque est une relecture, un hommage à d'autres artistes. Là, par exemple, on a entendu un titre de Hank Williams, mais on retrouve aussi des titres de Leonard Cohen, Iggy Pop, Billie Eilish, Robert Wyatt, Lou Reed. Voilà, c'est vraiment un très bel album. Et pour cette émission, on va se balader pas forcément que sur cet album, mais plutôt vers Bill Callahan et un peu de Bonnie Prince Billy.
1: On est dans des univers très proches parce qu'ils sont sur le même label, Drag City.
0: D'accord.
1: Bonnie Prince Billy, Bill Callahan et Ty Segall. Donc je pense qu'ils se connaissent.
0: Ils font tellement de participations, de collaborations les uns les autres qu'effectivement, il y a peut-être quelque chose à trouver où ils seraient ensemble.
1: Oui, certainement.

0: Alors, c'est Cat Blacks, c'est une reprise d'un morceau de T-Rex.
1: Ah ouais, ok. J'adore son énergie, hein. C'est ouais. Super.
0: Ça, c'est sorti en 2011 sur un album qui s'appelle T-Rex, donc qui est vraiment un album hommage à Mark Bolan et son projet T-Rex. Et en fait, Ty Segall, il a un style très éclectique. Donc, sur ses 17 albums studio, il balaye vraiment, vraiment très large. Ses influences, elles sont assez faciles à deviner. Donc, il y a évidemment David Bowie, Mark Bolan. Bon, sur ce morceau-là, c'est assez évident. Et sinon, des groupes comme Black Sabbath, Kiss, les Stooges, Black Flag, mais aussi Neil Young, les Kings, voilà. Donc, on a quelque chose d'assez varié. Effectivement, je vous confirme que Ty Segall a joué avec Bonnie Prince Billy et Bill Callahan, tous les trois. Ils ont fait une reprise de Miracles, morceau de Johnny Frierson.
1: Ouais, je l'ai vu passer ce morceau. Alors, on va continuer avec un titre de Bill Callahan, First Bird, qui a été enregistré en live en juillet 2024 sur un album qui s'appelle Resuscitate et qui est absolument magnifique. Je vous laisse écouter First Bird.

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0: Bill Callahan, avec sa merveilleuse voix.
1: Ouais, super.
0: Il est né dans les années 60 aux États-Unis et bah, c'est un peu ce que tu racontais tout à l'heure, c'est-à-dire qu'au début de sa carrière, il est vraiment dans la bidouille des sons, dans le lo-fi, et il fait plutôt des albums...
1: Musique expérimentale, lui,
0: musique expérimentale, voilà, et sous le nom de Smog. C'était sous le nom de Smog. Et en fait, il a tout de suite été, on va dire, adulé par un petit nombre de personnes qui ont reconnu son talent, mais c'est resté quand même assez intime, on va dire, dans le développement de sa carrière, jusqu'dans les années 90, où là, il rentre en studio et il commence à avoir accès à un autre son et puis d'autres instruments. Et puis même dans l'écriture de ses chansons, finalement, il commence à devenir un peu plus narratif aussi, un peu plus posé. Alors, on le compare aussi, évidemment, à Leonard Cohen, tu vois. Et cette chanson, First Bird, qui a été écrite, elle aussi, pendant la pandémie, mais alors plutôt à la fin de la pandémie, parce qu'elle célèbre le retour au dehors et la reconnexion au monde, à la nature. Et je vais juste vous citer... un petit passage d'une interview de Bill Callahan à propos de cette chanson. Il dit « First Bird parle de se réveiller le matin dans son lit, de sortir d'un rêve et de se retrouver face à ce qui ressemble à un autre rêve. J'ai écrit cette chanson quand on sortait du premier confinement lié à la pandémie du Covid. On avait l'impression que c'était la fin de cette période, même si la suite a montré que ce n'était pas vraiment le cas. Mais c'était une impression étrange. On pouvait à nouveau aller dehors sans masques chirurgicaux, voir les gens à nouveau, mais ça ressemblait à un rêve. Dans les rêves, on peut faire des choses qu'on n'est pas censé faire, comme marcher nu dans la rue. C'est un peu ce qu'on ressentait, sans masque, dans la rue. Surtout au Texas, où c'est arrivé de manière plus rapide et étendue que partout ailleurs dans le monde, je crois. On se retrouvait dans cette nouvelle, ancienne situation de normalité qui ressemblait à un rêve, et avec cette question, qu'est-ce qui vient de nous arriver ? Je trouve ça assez beau, cette façon de raconter les choses. Mmh. Et je vous parlerai un petit peu plus de lui tout à l'heure.

0: Alors, ça, c'était le titre Milk Burn Flyer. C'est sorti sur un EP qui s'appelle She's a Beam, en collaboration avec Corey Hanson, qui est un guitariste, chanteur et qui a participé à plein de projets avec Ty Segall. Alors, c'est sorti en 2020, mais en fait, c'est deux morceaux sur cet EP qui date de 2015. Et là, voilà, on voit quelque chose d'un peu plus acoustique, un peu plus...
1: Oui. Un peu plus pop aussi.
0: Un peu plus pop, ouais, tout à fait.

0: Donc, on était avec Bonnie Prince Billy et son Building Fire. Je sais que Bonnie Prince Billy, il est vraiment attentif à ce qu'il écrit, aux mots. Et je voulais juste vous traduire un petit peu de ce texte qu'il a fait. C'est simple et moi, je ne sais pas, ça me parle beaucoup. Il dit « Tu allumes un feu, tu le rends lumineux, nous restons à l'intérieur jusqu'à la fin de la nuit. Nous sommes des humains amoureux, nous sommes des fluides dans l'espace. Nous sommes un et le même, et ton visage est mon visage, ton cœur est mon cœur, ta langue est ma langue, et ta voix est la voix qui décrit d'où je viens. Tu allumes un feu et les pompiers peuvent se reposer, car tu es habile et adroite, tu es vraiment la meilleure. Hier était une farce, aujourd'hui un ours, demain sera une pieuvre. » Et là-bas, tu pourras me chercher. Là-bas, iras-tu me chercher. Voilà ce morceau Building a Fire sur l'album I Made a Place, qui est paru il y a quelques années. Donc Bonnie Prince Billy, de son vrai nom Wild Oldham, il est né en 70 à Louisville, dans le Kentucky. Et il commence très jeune par le théâtre, le cinéma, la musique punk, le rock. Il écrit des pièces de théâtre, il monte sur les planches. Et puis finalement, en 89, il abandonne toutes ses études et pour faire que de la musique. Je ne sais pas combien d'albums il a, mais sous son nom, tout seul, au moins une trentaine, sans compter toutes les collaborations qu'il a pu avoir. Et j'avais déjà proposé une émission sur Bonnie Prince Billy il y a quelques années déjà. Alors si vous êtes curieux d'en savoir plus sur lui, sur sa musique, c'était l'émission numéro 14.
1: Je me souviens, tu avais passé « I See a Darkness ».
0: Oui, tout à fait.

0: Alors, Mr. Main, ça s'est sorti en 2014 sur l'album Manipulator. C'est un de ses albums les plus ambitieux, double album. Et il a mis 14 mois pour sortir cet album, ce qui est très rare. En général, il va plutôt très vite. Et donc là, il a pris son temps. C'est plus ambitieux, c'est plus léché, le son, enfin, il y a avec des arrangements quand même un peu plus complexes, des harmonies vocales un peu plus soignées. Un bon morceau, bien accrocheur, je trouve.
1: Allez, on repart avec Bill Callahan, toujours sur cet album live paru en juillet 2024, Resuscitate, qui a une très belle pochette d'ailleurs. On y voit une tête de mort dans laquelle il y a un paysage hyper coloré qui est peint. Voilà, je pense que cette pandémie, elle a vraiment beaucoup marqué cet artiste, notamment, pas que lui aussi, j'imagine, mais... Oui. Mais voilà, il y a eu deux albums qui sont parus l'un après l'autre et des collaborations qui tournent autour de ce moment qu'on a traversé.

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0: Jones, Bill Callahan sur l'album Resuscitate.
1: Super.
0: C'est magnifique.
1: Ouais.
0: J'adore que cette façon de prendre son temps et puis ces musiciens derrière.
1: Mmh. Ouais, c'est
0: hyper. C'est de la dentelle, quoi. De ce que je connais de Bill Callahan, il y a vraiment ce truc-là de raconter des histoires du quotidien, des choses, de la vie.
1: Et on sent, je trouve, comme un peu une sous-couche de ce passé un peu expérimental.
0: Ouais.
1: Même si c'est posé, c'est...
0: Ouais, je suis d'accord avec
1: Mais
0: toi.
1: Mais c'est ça que ça donne une épaisseur intéressante à sa musique.
0: Exactement.
1: Comme si ça pourrait surgir.
0: Ouais.
1: Mais c'est...
0: Et parfois, ça surgit sur certains titres, en fait,
1: ouais,
0: en réalité. Et pour revenir à Pete Jones, qui commence le morceau en disant « Hello, I'm Johnny Cash ».
1: Oui, ouais, tout à fait.
0: Et il finit par « Sincerely, Leonard Cohen ». J'aime bien ce clin d'œil carrément ironique, mais qu'il inscrit vraiment dans cette filiation quoi, des grands conteurs américains. Et dans cette chanson, en fait, il fait parler un chauffeur de limousine qui emmène un jeune couple qui va se marier. Et ce chauffeur de limousine parle à ce jeune couple autour de l'idée du mariage et ce que ça représente, le mariage. Et il dit notamment à un moment, quand on se date, quand on se voit au début, on voit l'autre, une partie de l'autre, mais tout ce qu'on est vraiment, on peut bien l'envoyer aux enfers. Mais une fois qu'on est marié, on se marie avec le monde entier, quoi, tout ce qu'on est vraiment.
1: Mmh.
0: Et bon, voilà, il parle de cette idée du mariage. Et c'est un moment, justement, où Bill Callahan, il s'est marié, où il a eu un enfant, où d'un coup, il se pose. Et ça va aussi vraiment avec cette façon de poser un peu plus sa musique, justement, dans sa vie, quoi.

0: Donc ça, c'était Standing at the Station. C'est sorti en single en 2009 et sur une compilation en 2011 qui regroupe en fait des singles de 2007 à 2010. Donc voilà, c'est vraiment... sachant qu'il a démarré sa carrière musicale vraiment en 2008, on est vraiment au tout début. Là, on est vraiment dans le garage au sens propre, comme figuré, voilà, avec ce côté un peu... on ne se soucie pas de la perfection et on crée un peu dans l'urgence, vite composé, voilà, avec un côté hyper dépouillé, un son un peu saturé, voire même saturé à l'extrême. Il a certains morceaux, on a l'impression qu'il a tout mis au max. C'est hallucinant. ouais, c'est drôle.
1: Mais il porte cette énergie-là, même dans sa façon de chanter aussi et tout, quoi. J'aime bien ça. Et il joue sur scène, il fait beaucoup de tournées.
0: En ce moment, il a démarré une tournée en Australie et puis il va tourner aux États-Unis. Mais j'ai regardé, il y a pas de date.
1: Et il vient de temps en temps en Europe.
0: Il a déjà joué, il a joué à la Cigale, il a déjà joué en Europe et en France. Et c'est sûr qu'il va revenir. Ouais. Et ouais, ça vaut le coup, je pense, de le voir.
1: Ouais, certainement, ouais.
0: De le voir sur scène, ouais.
1: Bon, bah écoute, on va quand même écouter ce fameux titre Miracles, tu vois, qui est sorti justement sur cet album dont je vous ai parlé au tout début. On a écouté.
0: Okay. Il est sorti sur cet album. Voilà. D'accord.
1: Ou Blind Date Party.
0: Ouais.
1: Où en fait, ils se sont envoyés des sons pendant la pandémie et ils ont créé cet album, donc avec tout un tas d'invités, dont ce titre-là avec Ty Seagull.
0: Seagull.
1: Seagull. Ah, j'y arriverai.

0: Miracles. C'est réjouissant, ça, quand même, non?
1: Pas mal, hein?
0: Carrément. Mmh. En fait, il a réussi à les emmener dans un truc vachement plus gay tout à coup.
1: Ouais.
0: Je ne sais pas si c'est lui ou pas. D'ailleurs, c'est une chanson d'aucun de ces trois-là, puisque de toute façon, le concept de cet album, c'était...
1: Que des reprises.
0: Des reprises, et donc c'était un titre de Johnny Frierson, que je ne connais pas.
1: Ouais, moi non plus.
0: Voilà. Donc sur l'album Blind Date Party.
1: Tu l'as écouté, tout cet album? J'ai vu qu'il y avait des reprises
0: cet album,
1: de Billie Eilish.
0: Voilà. Bah, il y a vraiment... J'ai pas tout aimé de la même manière, mais il y a quand même des vraiment... En fait, il y a plein de bouts géniaux, quoi.
1: D'accord, d'accord.
0: Tu vois?
1: Ok,
0: il y a plein de choses à les picorer, mais finalement, vraiment, moi, ce qui m'a touché... Bon, Bonnie Prince Billy, ça, c'est, pour moi, c'était acquis depuis longtemps, ouais. Mais ce Bill Callahan, et notamment ces deux albums-là, les deux derniers, le live et l'album d'avant, le reality version miroir, là, m'ont vraiment, vraiment bien emmené, quoi.

0: Voilà, c'était Easy Rider. Ça, c'est sorti en 2012 sur un album qui s'appelle Air et qui, qui a été fait en collaboration avec un autre artiste. Alors, son nom d'artiste, c'est White Fence. Et en fait, il s'appelle Tim Presley. L'homme qui est derrière ce projet, White Fence, et on le retrouve aussi sur Drag City.
1: OK.
0: Nous voilà au bout de cette émission.
1: Oui.
0: Merci de nous avoir écoutés.
1: Et j'espère à très bientôt sur Radio Octopus.
0: À bientôt, les amis.
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0: au nom de tous les animateurs, techniciens, reporters, délégués, collaborateurs et supporters, je vous remercie de nous avoir tenu compagnie cette soirée ce soir. J'espère que le programme vous a donné en dire satisfaction. Et que nous aurons le plaisir de vous retrouver en bonne forme.
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